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0: Zone Keimer, franchement les gars, merci d'avoir soutenu ma femme. Ah, franchement.
1: Pas de problème, la famille, c'est ça.
2: Normal, tranquille, c'est la famille.
0: Ah bébé, franchement, je suis trop content de te voir maintenant. Tout ça, c'est terminé.
3: Oh bébé, tu m'as trop manqué. Mais j'espère que tout ça, c'est vraiment derrière nous.
1: Ah, vas-y, Ali, hein. On y va, la voiture, elle est là-bas. Vas-y, viens.

0: Bon, encore merci les gars. Allez, salut, à plus tard.
1: À plus tard,
2: la famille, à plus tard.
0: Je suis trop content de rentrer chez nous maintenant.
3: Bienvenue chez toi, mon chéri.

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